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0: Bonne ambiance pour démarrer la journée à l'écoute d'RFM avec Justin Timberlake. Il est 6h du matin, bienvenue. Bonjour, c'est Mehdi Mansouri sur RFM. C'est le réveil du week-end avant de faire le point là sur la journée avec l'éphéméride. Voici Shaggy sur RFM.
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0: Le meilleur de la musique des années 90 avec Louise Attac sur RFM. Il est 6h07, My Smith dans un instant.
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0: L'éphéméride de ce samedi 1er août 2026, une bonne fête au Alphonse. Et pour les anniversaires de stars, on va démarrer avec un leader de ce groupe rock américain. C'est le chanteur, vous l'entendez, de Counting Crows, Adam Duritz, célèbre ses 62 ans. On est de retour en France avec des actrices, Anna Girardot à 38 ans et Sarah Giraudot fête, elle, ses 41 ans. Et si on traversait la Manche maintenant ? Avec le chanteur et l'un des compositeurs de Def Leppard, c'est Joe Elliott, il souffle ses 67 bougies. Sur un air de Def Leppard, bon anniversaire aussi au réalisateur britannique de films Sam Mendes. Il a signé entre autres deux James Bond, Skyfall et Spectre, il a 61 ans aujourd'hui. Et pour la suite de cette éphéméride, je vous fais faire un petit tour tout simplement en Normandie. Le rappeur originaire de la merveilleuse ville de Caen, en Normandie, un peu comme moi. Orelsan fête ses 44 ans. Et enfin, le monsieur science d'M6 dans l'émission E égale M6, Mac Lesguy, célèbre ses 64 ans. Dans le réveil du week-end sur RFM, moi je vais vous donner rendez-vous là vers 6h20 pour la météo. Et juste avant, voici le meilleur de la musique de François Feldman. Et voici My Smith sur RFM.

0: Boy pour le meilleur de la musique des années 90 sur RFM. On passe à la météo de ce samedi. Alors il va faire chaud encore et en particulier dans le quart sud-est puisque 20 départements sont actuellement en vigilance orange pour la canicule, y compris la Corse. Dans le ciel ce matin, le soleil domine très largement sur tout le pays. Il y a juste quelques nuages, pas très menaçants sur la région parisienne et le Grand Est, mais ça va se lever en fin de matinée. Les températures, il fait actuellement sur la moitié nord entre 13 et 19 degrés. Et puis au sud, il fait maintenant 16 degrés à Poitiers et Mont-de-Marsan, 19 degrés à Montluçon, Annecy et Toulouse, 20 degrés à Gap et Béziers, 21 degrés à Valence, 23 degrés à Nîmes et la maximale actuellement, 26 degrés pour Nice et Bastia en Corse. RFM en ce grand week-end de chasse et croisée. Oh, j'ai le tube parfait pour vous si vous êtes sur la route. Hein. Mickey, relax à venir. On va en avoir besoin, vu le monde attendu sur toutes les routes du pays. Et j'ajoute en plus Crystal Waters pour rester cool à l'écoute du réveil du week-end sur RFM.
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DJ de la radio du meilleur de la musique, Yann Muller sur RFM, que vous allez retrouver ce soir dès 20h dans RFM Party Mix. Dans une échéance un petit peu plus courte, d'ici 10 minutes, la petite histoire du jour dans le réveil du week-end avec de l'étrange. Une famille qui arrive en vacances et qui découvre une photo sur le mur de la maison de location où ils sont sur la photo. Très bizarre. Je vous raconte tout ça juste après Bananarama sur RFM.

0: Escobar et Madoma sur RFM. Juste avant d'écouter Frédéric Goldman et Jones, on va passer à la petite histoire de ce samedi matin.
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0: Il est 6h39, en plein week-end de chasse et croisée. Imaginez, vous arrivez dans votre location de vacances et là, vous vous voyez en photo sur le mur. C'est étrange, hein, non? Et ben, c'est exactement ce qui est arrivé à cette famille américaine. Ils étaient, eux, en vacances à San Diego, en Californie. Et à peine arrivés dans leur Airbnb, et ben, leur père remarque un grand tableau accroché au mur, une photo de plage, jusqu'à ce qu'il s'exclame « Oh, ben, on dirait moi, là, sur la photo !» Et là, ses filles éclatent de rire, persuadées que le père plaisantait. Mais en s'approchant du cadre, elles doivent se rendre à l'évidence et découvrent qu'en fait, bah, c'est bien lui. Et en observant l'image de plus près, elles reconnaissent aussi leur petit frère. Et puis bon, bah, tout le reste de la famille, elle se voit aussi sur les photos. Cette photo a donc été prise à leur insu il y a à peu près une dizaine d'années et s'est visiblement retrouvée vendue comme image de stock avant d'être imprimée sur une toile et pour décorer le logement. C'est dingue, juste un gros hasard de dingue. Une chose est sûre, pour la prochaine fois que vous prenez des photos sur la plage ou qu'on vous prend en photo, méfiez-vous, hein. Elle pourrait finir encadrée chez des inconnus à des milliers de kilomètres à retrouver en vacances. Ça pourrait être drôle, hein. Pour vous accompagner en départ ou retour de vacances, justement, dans le réveil du week-end, In Excess à venir. Et voici Frédéric Goldman et Jones, c'est dans le réveil du week-end.

Bon début de journée, connecté au réveil du week-end sur RFM. Je vous confirme que c'est un bon samedi qui démarre. Grâce à votre horoscope, là, qui arrive peu avant 7h. Juste avant, je propose Dépêche Mode. Et voici Mary Mary, c'est sur RFM dans le réveil du week-end.

0: On est bien garé avec Marc Lavoine ce matin sur RFM. On va pouvoir passer à vos prédictions astrales. Il est 6h57.
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0: Les béliers, ce 1er août, votre audace naturelle vous pousse à tenter une activité que vous repoussez depuis trop longtemps. Taureau, votre talent pour dénicher la meilleure terrasse fait l'unanimité parmi tous vos vacanciers. Gémeaux, jongler entre deux groupes d'amis ce soir ne vous pose aucun problème. Bien au contraire, les cancers, un coup de soleil évité grâce à votre prévoyance légendaire car vous avez pensé à la crème. Lion, soyez simplement vous-même ce soir. Votre charme naturel fait déjà tout le travail à votre place. Les vierges, votre valise parfaitement organisée fait des envieux parmi tous vos compagnons de voyage ce matin. Balance, choisir entre plage et piscine vous prend 10 minutes, mais votre décision finale ravit tout le monde. Scorpion, une conversation surprise avec un inconnu au bord de la mer vous laisse une impression durable et intense. Les Sagittaires, votre soif d'aventure trouve aujourd'hui son compte dans une excursion spontanée vers un village inconnu. Capricorne, même allongé sur votre serviette, votre esprit organisé planifie déjà la meilleure rentrée qui soit. Verseau, un jeu de cartes sortie de nulle part rassemble ce soir des inconnus que vous fédérez naturellement. Et enfin les poissons, et ben l'odeur de la mer ce matin réveille en vous un souvenir d'enfance particulièrement doux et précieux. À la fraîche, de bonne humeur sur RFM, moi je vous propose de danser sur ce tube de Madonna. Hang Up, un sample d'Abba du tube Gimme Gimme Gimme. Ça sera suivi de Baltimora dans le réveil du week-end sur RFM. Passez un très très bon samedi. Et vous allez pouvoir jouer d'ici quelques minutes, écoutez bien ça.
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0: RFM, il est 7h, un plaisir de démarrer la journée à vos côtés, là, dans le réveil du week-end. Ce samedi n'aura plus aucun secret pour vous avec l'éphémérie d'avenir, juste avant Madonna, sur RFM.

0: Une mélodie qui reste bien en tête, Baltimora sur RFM. Dans un instant, je vais vous faire découvrir une nouvelle artiste, elle s'appelle Estelle. Et il est 7h07, on passe à l'éphéméride.
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0: Nous sommes le samedi 1er août 2026, une bonne fête au Alphonse. Que s'est-il passé sur la planète du meilleur de la musique un 1er août? Et bah c'est la tournée des retrouvailles en 2007 pour ce groupe. C'était il y a déjà 19 ans tout pile. Police, en pleine Reunion Tour, donne son tout premier concert de ses deux dates à guichet fermé au Madison Square Garden de New York. On revient en l'an 2000 où une contrainte est un peu embêtante pour la reine de la pop. Madonna est obligée d'avancer la sortie de 2 semaines de son nouveau single Music que vous entendez car le morceau a fuité sous la forme d'un fichier MP3 sur Internet. Enfin, 1987, et ben c'est un jour très heureux pour l'un des membres de Eurythmics. Dave Stewart épouse Siobhan Fae, la fondatrice du groupe Bananarama. Ils restent mariés pendant 9 ans avant de divorcer en 1996. Gros programme à venir là ce matin dans le réveil du week-end sur RFM. J'ai une opportunité pour vous de jouer et de vous faire rembourser vos vacances par la radio du meilleur de la musique. Avant, je vais vous faire quelques suggestions de destination. On partira avec à Cuba avec Nathalie Cardone. Et là, on va en Belgique où est originaire Estelle. C'est un nouveau classique RFM. Écoutez.
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0: Ambiance de fête ce matin dans le réveil du week-end sur RFM avec Kool & The Gang. Bon, on continue. Ouais, on va rester sur la fête. Grosse fête, mémé.
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0: Ah, même une sacrée fête parce qu'on va jouer. Ça y est, c'est maintenant, il est pile 7h20. Vous avez donc tout juste 10 minutes pour jouer. Je lance le chrono. 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Histoire de profiter pleinement de cette matinée qui s'annonce chanceuse, hein, je le sens pour vous. J'ajoute le meilleur de la musique avec The Servante, ça sera suivi d'Ultra Naté dans le réveil du week-end sur RFM. Bonjour.
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1: 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Dans le réveil du week-end, place à Génération Céline, Ultra Naté et The Servante.
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Génération Céline sur RFM, dans tournée dans toute la France à partir de septembre prochain. Vous avez les infos et la réservation qui sont dispo sur l'appli et sur le site rfm.fr. Il est temps de jouer là dans le réveil du week-end. Le chiffre du jour, une distance, hein, 1001 km. Aujourd'hui, samedi 1er août, on attend au moins 1001 km de quelque chose. Mais de quoi? Ah, je suis sûr que vous avez votre petite idée là pour la réponse. On vérifie si tout ça juste après ce duo là pour le meilleur de la musique. Philippe Bailey et Phil Collins, c'est dans le réveil du week-end et c'est sur RFM.

0: Ouais, c'est des bons souvenirs ce morceau d'Imani sur RFM. Voici la réponse au chiffre du jour.
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0: Ce chiffre qui est ce matin 1001 km. Aujourd'hui, samedi 1er août, on attend au moins 1001 km de quelque chose. Mais de quoi? Bon, j'ai pas gardé le suspense plus longtemps. Hein. Vous avez très certainement déjà trouvé la réponse. Il s'agit du nombre de kilomètres de bouchons cumulés sur les routes du pays. Ça va être très chargé avec ce traditionnel chassé-croisé là entre les juilletistes et haussiens. Grosse galère en prévision dans le sens des départs, hein, selon Bison Futé, parce que tout le pays est en noir et c'est légèrement mieux. Il faut le dire, dans le sens des retours, enfin, du moins si je peux m'exprimer ainsi, où toute la carte est seulement en orange, déjà sur la route. De bon matin, je vous proposais de rester zen hein, si vous rencontrez les premiers bouchons avec le meilleur de la musique. Ça, c'est le tube parfait pour tracer sa route. Radio à fond, des Backstreet Boys. Il y aura aussi Gilbert Montagné et j'ajoute en plus votre horoscope juste avant 8h, dans le réveil du week-end, sur RFM. Bonne matinée.
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0: Une pointe de douceur signée Daido sur RFM. Il est à 8h moins 4 minutes et voici le programme astral de votre samedi.
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0: Bélier, ce 1er août, votre audace naturelle vous pousse à tenter une activité que vous repoussez depuis trop longtemps. Taureau, votre talent pour dénicher la meilleure terrasse fait l'unanimité parmi vos vacanciers. Les Gémeaux, jongler entre deux groupes d'amis ce soir ne vous pose aucun problème, bien au contraire. Cancer, un coup de soleil évité grâce à votre prévoyance légendaire car vous avez pensé à la crème. Lion, soyez simplement vous-même ce soir, votre charme naturel fait déjà tout le travail à votre place. Vierge, votre valise parfaitement organisée fait des envieux parmi tous vos compagnons de voyage ce matin. Les balances, choisir entre plage et piscine, ça vous prend environ 10 minutes, mais votre décision finale ravit tout le monde. Scorpion, une conversation surprise avec un inconnu en bord de mer vous laisse une impression durable et intense. Les Sagittaires, votre soif d'aventure trouve aujourd'hui son compte dans une excursion spontanée vers un village inconnu. Capricorne, même allongé sur votre serviette, votre esprit organisé planifie déjà la meilleure rentrée qui soit. Verseau, un jeu de cartes sorti de nulle part ressemble ce soir des inconnus que vous fédérez naturellement. Et enfin, les

0: poisson, l'odeur de la mer ce matin réveille en vous un souvenir d'enfance particulièrement doux et précieux. La chose la plus précieuse qu'on ait ce matin dans le réveil du week-end, eh ben c'est évidemment le meilleur de la musique. Que des tubes à suivre, Lady Gaga en premier, et il y aura aussi Florent Pagny, ça sera le meilleur de la musique des années 90 sur RFM.
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2: Il est 8h, RFM, qu'une destination ce matin et on part pour le réveil du week-end. On va croiser sur la route l'éphéméride et avancer Lady Gaga, Papa Brazy sur RFM.

0: Juste avant d'écouter Teddy Swims, à 8h08, voici l'éphéméride.
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0: Samedi 1er août 2026, une bonne fête au Alphonse. Pour les anniversaires de stars, on va commencer par le leader de ce groupe rock américain. C'est le chanteur de Counting Crows, Adam Duritz, qui célèbre ses 62 ans. De retour en France avec des actrices, Anna Girardot à 38 ans, Sarah Giraudot, elle, fête ses 41 ans. Et si on traversait la Manche maintenant ? Il est le chanteur et l'un des compositeurs de Def Leppard. C'est Joe Elliott qui souffle ses 67 bougies. Sur un air de Def Leppard, bon anniversaire à un réalisateur de films, Sam Mendes, qui a signé deux James Bond, Skyfall et Spectre. Il a 61 ans. Et pour la suite de cette éphéméride, je vous propose d'aller faire un petit tour en Normandie.
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0: Le rappeur originaire de la merveilleuse ville de Caen, en Normandie, comme moi, Orelsan, fête ses 44 ans. Et enfin, le monsieur science d'M6 qui présente l'émission E égale M6, c'est Mac Lesguy qui célèbre ses 64 ans. Vous êtes bien dans le réveil du week-end sur RFM. Quel temps pour ce premier samedi du mois d'août? Ouais, je vous dis tout là en détail dans la météo, ça sera vers 8h15. On écoute d'abord un Américain, il faut le dire, plutôt badass. Hein. Tatouage sur le visage, lunettes de soleil et surtout très grosse voix. Voici Teddy Swims, The Door, c'est sur RFM.

0: On danse ce matin avec Rick Astley sur RFM et on passe surtout à la météo. 20 départements du quart sud-est du pays sont en vigilance orange canicule. Ça comprend aussi la Corse. Dans le ciel ce matin, le soleil domine très largement sur tout le pays. Il y a quelques nuages, mais pas menaçants sur la région parisienne et le Grand Est. Ça va se lever au fur et à mesure de la matinée. Les températures, elles seront comprises dans la matinée entre 18 et 24 degrés sur la moitié nord et entre 21 et 29 degrés au sud. Cet après-midi, les nuages que je vous disais qui sont présents un peu plus tôt dans la journée disparaissent et l'espace un ciel totalement dégagé. Les températures au meilleur de la journée, on attend entre 22 et 31 degrés sur la moitié nord et là où il va faire chaud, c'est dans le sud puisque ces températures sont comprises entre 25 et 35 degrés. Dans le réveil du week-end, j'aperçois une pluie du meilleur de la musique à venir. Chanté par une ancienne Spice Girls, Jerry Halliwell. Elle reprend ce tube des Weather Girls. Ce sera suivi d'un trio, Fred Ice, Goldman et Jones. C'est sur RFM. Bienvenue.
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Vous écoutez le réveil du week-end sur RFM, que ce samedi matin rime avec travail, départ au retour de vacances. On est réunis là pour le meilleur de la musique et pour une seule chose, des tubes. L'hymne de la Coupe du Monde 2026 avec Shakira, il y a aussi Frédéric Goldman et Jones et Jerry Halliwell.

Nouveau classique RFM qui réunit Shakira et Burna Boy. Vers 8h40, on va passer à la petite histoire du jour avec une affaire très étrange. Des touristes qui se retrouvent en photo sur les murs de leur location de vacances alors qu'ils n'ont rien envoyé. Très bizarre. Juste avant, on suit Raft à la lettre pour commencer ce samedi sur RFM.

0: Il est bon ce morceau, Lian Rimes sur RFM, il est 8h41.
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0: Alors qu'on est en plein week-end de chasse et croisée, imaginez, vous arrivez dans votre location de vacances et là, vous vous voyez en photo sur le mur de la location. C'est étrange, hein? Et bien, c'est exactement ce qui est arrivé à cette famille américaine en vacances à San Diego, en Californie. Ils étaient à peine arrivés dans leur Airbnb et là, le père remarque un grand tableau accroché au mur et c'est une photo de plage. Jusqu'à ce qu'il s'exclame « Oh, bon, on dirait moi !» Et dessus, ses filles éclatent de rire, persuadées qu'il plaisante, mais elles se rapprochent du cadre et là, eh ben, elles doivent se rendre à l'évidence. Hein. C'est bien lui, observant sur l'image de plus près. Elles reconnaissent aussi leur petit frère et elles se voient en plus sur la photo. En fait, cette image, elle a été prise à leur insu il y a environ une dizaine d'années et elle s'est visiblement été vendue comme image de stock sur Internet avant d'être imprimée sur une toile pour décorer ce logement. C'est complètement dingue. Hein. Bon, une chose est sûre, la prochaine fois que vous prendrez une photo sur la plage ou qu'on vous prend en photo, méfiez-vous, elle pourrait bien finir encadrée chez un inconnu à des milliers de kilomètres. Pour vous accompagner, en départ ou retour de vacances dans le réveil du week-end, moi je vous propose Jimmy Cliff à venir. Jimmy Cliff qui sera suivi d'Indochine, sans oublier votre horoscope qui arrive juste avant 9h. C'est sur RFM dans le réveil du week-end.
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0: Sax Bang, c'est Tom Jones sur, dans le réveil du week-end sur RFM. Il est à 8h54 et que vous réservent les astres pour aujourd'hui?
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0: Bélier, ce 1er août, votre audace naturelle vous pousse à tenter une activité que vous repoussez depuis trop longtemps. Taureau, votre talent pour dénicher la meilleure terrasse fait l'unanimité parmi vos vacanciers. Les Gémeaux, jongler entre deux groupes d'amis ce soir ne vous pose aucun problème, bien au contraire. Cancer, un coup de soleil évité grâce à votre prévoyance légendaire car vous avez pensé à la crème. Les Lions, soyez simplement vous-même ce soir, votre charme naturel fait déjà tout le travail à votre place. Vierge, votre valise parfaitement organisée fait des envieux parmi tous vos compagnons de voyage ce matin. Balance, choisir entre plage et piscine vous prend 10 minutes, mais votre décision finale ravit tout le monde. Les Scorpions, une conversation surprise avec un inconnu à bord, au bord de mer vous laisse une impression durable et intense. Sagittaire, votre soif d'aventure trouve aujourd'hui son compte dans une excursion spontanée vers un village inconnu. Les Capricornes, même allongés sur votre serviette, votre esprit organise, planifie déjà la meilleure entrée qui soit. Verseau, un jeu de cartes sorti de nulle part rassemble ce soir des inconnus que vous fédérez naturellement. Et enfin les Poissons, l'odeur de la mer ce matin réveille en vous un souvenir d'enfance particulièrement doux et précieux. Histoire de démarrer une nouvelle heure dans le réveil du week-end, je vous propose les Black Eyed Peas. Avec ce tube, Let's Get It Started. Et puis ça sera aussi suivi de Simple Minds pour le meilleur de la musique des années 80. C'est uniquement ici, sur RFM. Très bon week-end à vous.
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7: En ce tout premier samedi du mois d'août, vous écoutez le réveil du week-end sur RFM, au programme votre éphéméride dans un instant. Et voici les Black Eyed Peas sur RFM. Il est 9h.

0: J'adore ce titre, Simple Minds sur RFM avec Don't You. Dans un instant, on va écouter Jackie et Carla à 9h08. Voici l'éphéméride.
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0: Nous sommes le samedi 1er août 2026. Une bonne fête au Alphonse. Et que s'est-il passé sur la planète du meilleur de la musique un 1er août? Eh bien, c'est la tournée des retrouvailles en 2007 pour ce groupe. C'était il y a 19 ans tout pile. Police est en plein Reunion Tour et il donne le tout premier de ses deux concerts à guichet fermé au Madison Square Garden de New York. On remonte maintenant en l'an 2000 pour avec une légère contrainte pour la reine de la pop. Madonna est obligée d'avancer de 2 semaines la sortie de son nouveau single Music que vous entendez car le morceau a fuité sur internet sous la forme d'un fichier MP3. Et enfin, en 1987, c'est un jour heureux pour un des membres de Eurythmics. Dave Stewart épouse Siobhan Fahey, la fondatrice du groupe Bananarama. Ils vont rester mariés pendant 9 ans avant de divorcer en 1996. Vous êtes bien dans le réveil du week-end sur RFM pour la météo de ce samedi. Rendez-vous là vers 9h15. Juste avant, voici un nouveau classique RFM. Jack et Carla dans le réveil du week-end.
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0: RFM Christina Aguilera pour la météo de votre samedi. Et bah 22 départements du quart sud-est du pays sont en vigilance orange canicule. Cela comprend la Corse. Alors dans le ciel ce matin, le soleil domine très largement sur tout le pays. Quelques nuages à vous signaler sur la région parisienne et le Grand Est, mais rien de menaçant. Pour les températures, elles sont comprises dans la matinée entre 18 et 24 degrés sur la moitié nord et entre 21 et 29 degrés au sud. Cet après-midi, les nuages qui étaient présents un petit peu plus tôt dans la journée disparaissent et laissent place à un ciel bien dégagé. Pour les températures au meilleur de la journée, on attend sur la moitié nord 20 degrés, ça sera la minimale à Lannion, en Bretagne. 22 degrés à Caen et Dieppe, 26 à Lille et Compiègne, 27 au Mans, 28 à Paris, Cholet, Orléans et Metz. Et la maximale, 29 degrés à Châteauroux, Mulhouse et Dijon. Sur la moitié sud, il va faire entre 25 et jusqu'à 35 degrés. Effectivement, il va faire chaud en cette période de canicule. Dans le réveil du week-end, moi je vous réserve un groupe qui est au retour là au complet après 20 ans d'absence. Ah ouais, c'est les L5, hein, avec un concert unique pour l'instant prévu à Paris le 19 février 2027. À suivre, s'il y aura autre chose. En plus de ce tube des L5, j'ajoute Mike and the Mechanics. Vous êtes bien sûr RFM, passez un bon week-end.
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Samedi matin, vous écoutez la radio numéro 1 sur le meilleur de la musique, c'est RFM. Et pour preuve, nouvelle playlist avec un trio, David Guetta, Teddy Swims et Tones and I. Je suis Mike and the Mechanics et voici les L5 sur RFM.

Le meilleur de la musique des années 80, c'est Jeanne Mas. Elle a choisi RFM pour son seul et unique concert à venir. Vous pourrez l'applaudir le 19 septembre à la Cigale à Paris. Vous avez toutes les infos sur l'appli ou sur le site rfm.fr. C'est l'été, vous profitez. Et pourquoi pas sur la route en mode départ ou retour de vacances. Au menu, je prépare le King of Pop Michael Jackson. Et voici un duo, Shawn Mendes, Camila Cabello, Señorita. C'est sur RFM.

Les Pet Shop Boys sur AFM. Dans un instant, on va écouter Cholama pour une ambiance un petit peu plus posée. Et à l'inverse, lui est totalement survolté. Son avant-dernier festival de la saison, c'est mercredi à Bastia en Corse, au Porto Latino. Voici Christophe Maé, on s'attache, c'est sur AFM.

0: En plein dans le meilleur de la musique des années 80, David Bowie sur RFM. Ce samedi, de grands chassés croisés. Alors, j'ai trouvé la technique ultime pour occuper les enfants dans la voiture. C'est de leur faire des devinettes. Comme par exemple celle-ci. Savez-vous quelle est la rue la plus longue de France? Non, vous savez pas? Eh ben, c'est le cours Jean Jaurès de Grenoble, long de 7,8 km. Alors, info, je l'admets, totalement inutile. Mais vous pourrez la ressortir, pourquoi pas, à la rentrée pour briller auprès des collègues. Ça fonctionne toujours. Plus utile pour profiter pleinement de votre samedi matin. C'est une nouvelle playlist du meilleur de la musique. Avec Gillo, Jennifer Lopez à venir, ça survit des négresses vertes pour nous rappeler qu'on est bel et bien en été, voire même en vacances, même si c'est que par procuration. Bon week-end à l'écoute d'RFM.
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5: Il est 10h, passez une bonne matinée à l'écoute d'RFM juste avant Chabouzi. Voici les Négresses Vertes et Voilà l'été. Et sans oublier Jennifer Lopez sur RFM.

0: Capitaine abandonné sur RFM, c'est Gold. Et le capitaine qui abandonne son avion. Ah bah oui, ça s'est arrivé, hein. C'était il y a quelques semaines en Italie. Tous les passagers et l'équipage ont dû partir en urgence. La cause ? Ah bah une intrusion de centaines de moustiques dans la cabine de l'avion. J'ose même pas imaginer le bruit qu'il devait y avoir là-dedans. Heureusement, tout se termine bien. Les passagers ont pu embarquer à bord d'un autre appareil pour rejoindre leur destination. Et c'est du jamais vu, ça, comme une invasion de moustiques. Une invasion de meilleurs de la musique ? Ah bah oui, ça c'est bien plus agréable ce matin.
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0: Avec Ronan Luce, les voisines dans un instant. Il y aura aussi Janet Jackson sur RFM. Très bonne matinée. Et on va jouer d'ici midi, c'est promis, écoutez.
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1: RFM, pour que votre samedi matin soit parfait, je vous concocte le meilleur de la musique. Alex Warren d'ici un instant, Janet Jackson aussi. Et voici Renan Luce sur RFM. Très bon week-end à vous, profitez.

Nouveau classique RFM, Alex Warren, à suivre, il y aura Lucy Pearl, et pour faire la fête, rendez-vous ce soir. RFM Party Mix dès 20h avec notre DJ Yann Muller. 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C'est à 20h, en attendant, voici les versions originales. Voici Daniel Balavoine sur RFM. Toi qui

Le meilleur de la musique des vacances, Ricky Martin sur RFM. Et justement, ce samedi, c'est le début ou la fin des grandes vacances. Vous devez prendre la route. Je vous détaille tous vos prévisions pour le trafic dans un court instant, mais ça s'annonce chargé. Avant ça, on écoute Manu Chao et voici Jean-Jacques Goldman sur RFM.

0: Nathalie Mbruglia sur RFM. Ce samedi 1er août, c'est un grand week-end de chassés croisés. Et bah oui, surtout le week-end le plus chargé sur les routes de l'année. Bison futé voit noir dans tout le pays. Dans le sens des départs, ça va être très compliqué. Et dans celui des retours, c'est légèrement mieux, si je puis dire, puisque c'est totalement orange. Bon courage si vous êtes pris dans les bouchons à l'approche de 11h. Soyez prudents sur la route, prenez votre temps. Et pour profiter du trajet, montez le son du meilleur de la musique, tout simplement. Avec Camero à venir, il y aura aussi Dépêche Mode. Bon été à l'écoute des RFM.
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0: Jasmine Archer pour le meilleur de la musique des années 90 sur RFM. Pour rembourser vos vacances, ça c'est bien ici que ça se passe sur RFM.
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0: 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On va écouter ça samedi Rihanna et il y aura aussi Bryan Adams. C'est sur RFM.
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1: 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À suivre Christophe Maé, Bryan Adams et voici Rihanna.
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Nouveau classique RFM, c'est signé Christophe Maé. Pour profiter de la matinée, je vous prépare Kylie Minogue et voici Rod Stewart, c'est sur RFM.

Les Innocents sur RFM, l'autre Finistère, histoire de capter la radio du meilleur de la musique. Du bout du Finistère jusqu'à la Côte d'Azur, en passant par le Cher, il vous suffit de faire un truc tout simple. 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Et dans un instant, et sur l'appli justement, il y aura Najwa Belizel et voici Van Halen Jump, c'est sur RFM. Très bonne matinée.

0: formulaire pour le chômage britannique, UB40, tout simplement. Ah, des fois, faut pas aller chercher loin pour trouver un bon nom, ça c'est sûr. Lui, il n'a pas de pseudo. Par contre, il est vraiment tout frais parce qu'il revient de vacances. C'est mon pote Nicolas que vous allez retrouver pour le 12-16 du week-end. Et à la mi-journée, vous allez pouvoir écouter Yannick dans sa playlist. Ces soirées-là pour passer une bonne pause déj et faire monter l'ambiance. Moi, je vous retrouve demain matin dès 6h pour un nouveau réveil du week-end et ça sera avec plaisir. D'ici là, je vous souhaite de passer un très très bon samedi à l'écoute des RFM. Bon courage si vous êtes sur la route. Et je vous dis à demain. C'était Mehdi Mansouri. Allez, salut!
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23: 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Vous n'avez qu'une chose à penser, vous reposez et nous on s'occupe du reste. Il est midi, voici Vanessa Paradis, Thierry Hazard et Yannick.

0: Des refrains qu'on connaît par cœur et qu'on aime, c'est ça le meilleur de la musique sur RFM. Pas de vacances pour Bryan Adams. Notre animateur du dimanche soir sera bel et bien là demain à partir de minuit pour le Bryan Adams Radio Show. Minuit 2h, 120 minutes en compagnie de cet artiste exceptionnel. Et il n'est pas juste assis à attendre que ça se passe, hein. Non, il nous raconte plein d'anecdotes sur sa carrière, partage avec nous ce qui est pour lui le meilleur de la musique aussi. Rendez-vous est donc pris demain soir à minuit et à n'importe quel moment sur la plage, par exemple, grâce à l'application RFM et à nos podcasts. En plus, c'est gratuit. L'extrême inverse de la pause sandwich triangle qui vous attend sur l'autoroute. Pour vous y emmener, Indochine nous rejoindra après Jean-Jacques Goldman et Gérald De Palmas dans le meilleur de la musique sur RFM.
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9: Vous écoutez Amel Bent, l'amour ça se donne.

Le plus grand groupe de rock français de l'histoire, un groupe qui fait partie de l'ADN d'RFM, celui de Nicolas Serkis, c'était Indochine dans le meilleur de la musique. Bernard Lavillier et Jimmy Cliff arrivent en tandem, en duo, avec mélodie, tempo, harmonie. Après cette chanson d'Indy, là, j'ai l'impression qu'on ouvre une petite boîte à musique. On l'écoute ensemble sur RFM. 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

Jean-Louis Aubert arrive sur RFM, le duo Natacha Saint-Pierre, Pascal Obispo aussi. Et puis juste avant, voici un autre duo, Fred Chichin, Catherine Ringer, les Rita Mitsouko sur RFM.

0: ça déjà.
1: J'aime beaucoup ce nouveau classique RFM. Manon Lisa, le petit pêcheur. J'aime aussi beaucoup lire les gentils messages que vous nous envoyez sur nos réseaux sociaux. On va saluer Alexandra et Marc qui sont sur la route des vacances direction le Cap Fréhel en Bretagne. Qu'est-ce que c'est beau là-bas. Profitez bien. Merci d'avoir choisi RFM pour faire la route avec nous. Vous n'allez pas être déçus les amis, faites-moi confiance déjà parce que je vous ferai découvrir un autre nouveau classique RFM dans un instant. Tovlo et Stromae, ça s'appelle Des Fleurs. C'est très sympa. Je vous offre ce joli bouquet après Renaud et Lily Allen. 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

0: et Louane.
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2: RFM, on espère que le vent ne soufflera pas trop fort sur les zones incendiées en France. Dès que le vent soufflera, c'est le morceau de Renaud qu'on partagera ensemble après Lily Allen dans le meilleur de la musique sur RFM.

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0: Stéphane Echer dans le meilleur de la musique sur RFM. Selon une étude extrêmement sérieuse menée par moi-même, 100% des gens qui téléchargent l'application RFM passent de meilleures vacances que les autres. Elle vous permet de nous écouter partout, et ce, même quand ça capte pas, ce qui est très pratique. Et cerise sur le gâteau, elle est gratuite, et aujourd'hui, ce qui est gratuit, en profiter, surtout l'été. Hein ? On va d'ailleurs profiter ensemble de la suite des meilleurs de la musique sur RFM avec Mats Pokora, avec Début de soirée, puis Cine Semilla.
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Vous êtes dans votre location de vacances, vous allez pas tarder à passer à table et vous avez choisi d'écouter RFM, ça c'est très très bien. Le meilleur de la musique continue avec Ophélie Winter. Début de soirée et puis tout le bonheur du monde. Voici Sin Semilia sur RFM.

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1: Quel duo exceptionnel, Marc Lavoine et Patrick Fiori sur RFM. Un chanteur qui l'est tout autant arrive, un chanteur qui fait partie de l'ADN d'RFM. C'est Florent Pagny qu'on va retrouver après Un homme extraordinaire, cette fois-ci signé Des Innocents sur RFM.

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0: 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Avant ça, il y aura Luan, Wally We Send the News et Keisha sur RFM.
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12: 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D'ailleurs, je vais vous donner une chance dans un instant après Wally Wiss and the News, Donna Lewis et Keisha.
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0: Qu'il est bon ce morceau. Well, Lewis and the News sur RFM. Et ça aussi, c'est une bonne nouvelle.
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0: 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Pendant que vous êtes occupé à faire ça, je vais pas rester les bras croisés. Non, c'est pas le style de la maison. Au contraire, je vais nous préparer la suite des meilleurs de la musique. On croisera A.A., Charles Zanetti et Rihanna sur RFM.
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Le meilleur des années 80 sur RFM avec Take On Me. Le meilleur des années 90 arrive avec Alanis Morissette et ce qui est son plus gros morceau. D'ailleurs, il est extrait d'un album qui s'est quand même vendu à plus de 30 millions d'exemplaires. Jagged Little Pill, c'est le nom de l'album. Et c'est évidemment Ironic qu'on partagera ensemble après Omi sur RFM.

Gérard Blanc, une autre histoire sur RFM. On continue d'écrire ensemble celle de ce samedi 1er août avec en guise de personnage principal Madonna, Mylène Farmer et Matt Cohn sur RFM.

C'était en 86 et c'était bien, la Isla Bonita sur RFM. 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
15: RFM, profitez bien de ce qui est peut-être votre premier jour de vacances avec le meilleur de la musique. Voici Alex Warren, Jean-Louis Aubert et Aventura sur RFM.

0: Angoune sur RFM. 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Souvenir de la Coupe du Monde 2010, Waka Waka sur RFM.
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2: Vous écoutez Corneille et Vita.

Quand Shakira fait les hymnes de la Coupe du Monde, ça n'apporte pas bonheur à l'équipe de France. 2010, nice na, cette année on s'arrête en demi-finale. J'espère qu'elle fasse pas le prochain. Hein. Voici Shakira sur RFM.

Mr. Phil Collins dans le meilleur de la musique sur RFM. Un petit peu plus loin, je vois arriver Lenny Kravitz et on va se faire plaisir en écoutant le bon Lenny après Laura Branigan et Ginny Lynn dans le meilleur de la musique sur RFM.

Un morceau sorti dans les années 90, Lenny Kravitz sur RFM. Quelques années plus tard, on était dans les années 2000 et les comédies musicales cartonnaient. Vous vous souvenez du Roi Soleil ? C'est là où on a connu Emmanuel Mort avec cette chanson. Voici Mon Essentiel sur RFM. Je...

0: Bel après-midi avec RFM, vous êtes de retour de la plage. C'est bon, vous avez rien oublié, le parasol est dans le coffre, vous avez frotté vos pieds pour éviter qu'il y ait trop de sable dans la voiture. Parfait, celui qui va vous raccompagner à la maison s'appelle Vincent Richard. Il va prendre la suite du meilleur de la musique sur RFM. Un Vincent Richard évidemment en pleine forme comme d'habitude. Et puis il vous offrira le meilleur de Chumba Wumba par exemple. Qu'est-ce que j'aime ce morceau. Tum Tumping, Chumba Wumba et Sophie, Elise, Bextor en approche. Bon week-end avec RFM.
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4: Excellent samedi les copains et les copines, c'est Vincent Richard, bienvenue. Il est 16h, on va passer cette fin d'après-midi ensemble avec le meilleur de la musique de Chumbawamba et Sophie Ellis-Bextor tout de suite.

0: rythme à cette fin d'après-midi sur RFM. Pour vous souhaiter la bienvenue, c'est Vincent Richard. Cool and the gang, évidemment, à l'instant avec Fresh. J'espère que vous êtes en forme. Vous êtes peut-être en direction des vacances actuellement. Vous y allez mollo, évidemment. On vous accompagne. Vous êtes peut-être également en train de bosser. Eh oui, je sais, il y en a. Courage, évidemment. 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Je vous expliquerai tout ça, évidemment. On va papoter un peu et puis on va surtout s'écouter le meilleur de la musique avec à suite dans quelques instants Yann Muller et Jean-Jacques Lafont, la reprise, le géant de papier. On va s'écouter également Jojo avec Live Get Out et puis Ace of Base avec All That She Wants. C'est le meilleur de la musique et c'est juste après ça sur RFM.
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2: Vous écoutez Pascal Obispo et Francis Cabrel. Il faudrait que pleuve l'amour.

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Concernant le meilleur de la musique, Ace of Base, et tout de suite, c'est Jojo, Live.

Merveille, hein, ce titre de Tina Turner, What's Love Got To Do With It, à l'instant sur RFM. Et on va continuer comme ça, bien sûr, on va s'enjailler, comme dirait l'autre. Samedi après-midi, avec François Feldman, les années 80 qui arrivent, et un titre qui fait hommage à sa petite fille, Joy. Et puis voici Britney Spears sur RFM.

Voilà qui donne le ton de votre été, ça. Oh, c'est bien, c'est bien. On est presque à Rio, là. Chico Buarques, Amos a te diferen sur RFM. La suite avec Alliance Ethique, Simple et Funky. Maroon 5, mais tout de suite, c'est Katy Perry, Hot and Cold sur RFM. Bel après-midi à vous.

0: Voyage, voyage et Désirless sur RFM.
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0: 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Et pendant ce temps-là, écoutez, je vais vous préparer évidemment la suite du meilleur de la musique. On va s'éclater avec Nadia dans quelques instants, Rod Stewart et puis une nouveauté qu'on adore, elle s'appelle L'Estelle, c'est de la beauté. Te rencontrer encore, c'est juste après ça sur RFM. 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
3: Samedi après-midi à vous, c'est Vincent Richard. Il est déjà 17h, ça filoche. Avec évidemment la suite du meilleur de la musique. On se régale les oreilles avec Rod Stewart et Nadia tout de suite. Et c'est parti.

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0: Nika Mosé, Here Comes the Hot Stepper, un classique hein, à l'instant sur RFM. 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C'est évidemment Bryan Adams, hein, notre animateur vedette. 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C'est vraiment top, c'est une exclusivité RFM. 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Et si vous voulez retrouver l'émission de la semaine dernière, n'hésitez pas, elle est encore dispo en replay. Faites-vous plaisir les amis, on est là pour ça. Pour ce qui est de la suite du meilleur de la musique d'ailleurs, Vita arrive dans quelques instants, Sia et George Michael. Ce sera Fast Love après ça sur RFM.
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2: Vous écoutez Claudio Capéo, qu'est-ce qu'il me restera ?

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1: C'était un extrait de Claudio Capéo, Qu'est-ce qui me restera sur RFM.
2: Allez, la suite du meilleur de la musique tout de suite. Il est hors de question qu'on se laisse aller. On va s'écouter dans quelques instants le chef-d'œuvre de George Michael. Ce sera Fast Love, mais tout de suite, voici Sia Chandelier sur RFM.

Caliente, caliente, chaleur. Joe Cocker, You Can Leave Your Hat On, à l'instant sur RFM. Un titre de 1986 qui a été évidemment rendu célèbre pour son utilisation dans la scène du striptease de Kim Basinger et Mickey Rourke dans le film 9 semaines et demie. Un film absolument dingue d'ailleurs. Matt Matari dans quelques instants. Madonna, mais tout de suite, c'est Nelly Furtado sur RFM. Man Eater.

La meilleure de la musique sur RFM, c'est aussi évidemment, et c'est obligatoire avec Madonna Into the Groove, la Madonna qui fait un véritable carton d'ailleurs avec son nouvel album Confessions 2, que je vous conseille. Terry Moïse arrive dans quelques instants, mais tout de suite voici James Blunt, petite douceur, Goodbye My Lover sur RFM. 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

0: classique des années 80, le meilleur des années 80 avec Chris Deber, High on Emotion sur RFM. 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RFM avec vous, vous accompagne même jusqu'au bord de la plage. Il n'y a pas de problème. La suite arrive dans quelques instants. Côté musique, on va continuer de se régaler, bien sûr, avec Elena, Mauvais Garçon, REM et Lady Gaga. Allez, rendre juste après ça sur RFM.
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0: Sherry Sherry Lady, les Modern Talking. À l'instant sur RFM, le meilleur des années 80, évidemment. Tiens, si vous aimez les années 80, mais que vous aimez aussi les années 90, bah, j'en connais plein, moi d'ailleurs en l'occurrence, et bah, vous allez vous régaler tous les soirs de la semaine, mais également le dimanche soir, donc demain soir, et bien c'est RFM partie 80-90, histoire de se remémorer tout ce qui a marché à l'époque. C'est vrai que c'était deux décennies en fait où il y avait énormément de courants musicaux qui étaient les uns avec les autres. C'était très très riche et on vous fait donc partager tout ça dans RFM partie 80-90, donc demain 20h minuit sur RFM et toute la semaine jusqu'à jeudi prochain. On fait comme ça et puis il y a la web radio également sur RFM.fr. Allez-y, foncez sans modération. Pour ce qui est de la suite, on va continuer de se régaler bien sûr avec Sting, Mojo, mais également, vous savez ça, ce titre de Shakira et Burna Boy. Ah oui, l'hymne de la Coupe du Monde, Die Die, après ça, sur RFM.
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0: C'était un extrait de Céline Dion, Bonjour, pardon, merci, sur RFM.
1: Et la suite du meilleur de la musique tout de suite.
2: Bien sûr, on se fait du bien.
1: Les oreilles, un petit massage comme ça avec de la musique, c'est toujours agréable. Zazie, Shakira, Burna Boy, mais tout de suite, c'est Mojo et Lady sur RFM.

Magnifique ce titre de Sting, Englishman in New York à l'instant sur RFM. La suite tout aussi bien, vous allez voir Dr Alban dans quelques instants, autre style bien sûr, avec Sting, Alléluia, mais tout de suite c'est Indochine d'ailleurs, qui va redonner quelques concerts pour notre plus grand bonheur, notamment le 26, 27 et 28 novembre prochain, ce sera du côté de la scène musicale à Paris, également le film au cinéma. Évidemment, vous pouvez avoir plus d'informations sur rfm.fr. On vous dit absolument tout. Voici donc Indochine, J'ai demandé à la Lune sur RFM. Belle fin d'après-midi.

petit souvenir des années 80, 1988 pour ce titre du groupe Johnny Hedge Jazz, Shadow Dreams à l'instant sur RFM. Toc Toc arrive dans quelques instants avec Such a Shame, Ace of Base, mais tout de suite Calogero, on a pesanteur sur RFM. 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

0: Mourir demain, Natacha Saint-Pierre, Pascal Obispo à l'instant sur RFM, un genre de titre que pourrait remixer notre copain Yann Muller, notre DJ du vendredi et samedi soir, notre DJ d'RFM Party Mix. Et ouais, Party Mix d'ailleurs ce soir, c'est d'ailleurs tout à l'heure, à partir de 20h. Je vous ai retrouvé à ses côtés d'ailleurs. C'est vraiment clairement l'émission de votre été, l'émission idéale pour faire la fête. Vous avez les amis, nous on s'occupe de l'ambiance. 20h, 22h, vendredi et samedi, donc RFM Party Mix. Franchement, ratez pas ça. C'est que, mais alors que du bonheur. On l'adore. La suite aussi, tiens, ça va être très sympa. Dans quelques minutes, U2. On va s'écouter également Jack et Carla et un côté un peu festif signé Lady. Ça sera Easy Love juste après ça sur RFM. Ça donne le ton.
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0: Baby, I love you, Big Mountain, à l'instant sur RFM. 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Pour ce qui est de la suite du meilleur de la musique là maintenant, eh ben écoute, on va se concentrer avec Bruno Mars, on va s'écouter également Vanessa Paradis et puis Anastasia. I'm out of love, juste après ça sur RFM.
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Just Might à l'instant sur RFM. Autre génie dans quelques instants, on l'adore. Elle s'appelle Cœur de Pirate, on la retrouvera dans quelques instants avec un titre qu'on avait beaucoup passé sur RFM. Le revoici, comme des enfants. Et puis voici tout de suite notre collègue que vous retrouvez demain soir de minuit à 2h, Bryan Adams sur RFM.

Difficile de faire plus estival. Hein. Ricky Martin avec Undo Stress Maria sur RFM. La suite, eh ben écoute, on va continuer à se faire du bien. On va s'écouter Jean-Jacques Goldman avec Bonne Idée sur des thunes, Gwen Stefani. Et tout de suite, c'est Crowded House, Don't Dream It's Over sur RFM.

0: America, c'est beau ça. Razor Light à l'instant sur RFM pour vous laisser quelques petites secondes, parce que dans quelques minutes j'ai l'énorme plaisir de vous retrouver aux côtés de Yann Mullet à Exclu RFM. Yann qui mixe, qui remixe tous vos titres préférés, notamment les gros classiques français à sa façon, et c'est que du bonheur. 20h, 22h, RFM Party Mix, Yann Mullet, je vous retrouve juste après ça.
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0: À partir de maintenant, vous oubliez tout et on fait la fête ensemble pour votre été. RFM Party Mix, c'est parti jusqu'à 22h avec Yann Mullet qui mixe, qui remixe tous vos titres préférés. Alors on va s'écouter notamment le remix de Yann de Voyage Voyage de Desireless. On va s'écouter également, là pour commencer, le remix de Can You Feel It de Jean Rock. Attention, c'est une exclusion.
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1: Tous les vendredis et samedis soirs, en effet, RFM Party Mix avec Yann Muller, exclusivité RFM. Il est là, rien que pour vous, e-mix et remix. Notamment dans quelques instants, le remix d'Andy, signé Yann Muller, Africa de Rose Laurence, et on commencera avec Outkast.
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1: Yann Muller avec une exclusivité à l'instant. Africa Dieu, sa remix de Michel Sardou. Il n'est que pour vous sur RFM. Et ça fait du bien. La suite également dans quelques instants. Drôle de vie. Et également une exclusivité RFM. Le remix de Susanna.

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6: Et vous n'avez qu'une chose à faire, les copains et les copines, c'est de monter le son, de vous ambiancer. Allez-y, lâchez-vous, c'est l'été, c'est peut-être même les vacances. Profitez, si vous êtes avec des amis, vous mettez comme ça le son bien bien fort. Et on s'éclate avec dans quelques instants le remix de Drôle de vie, signé Yann Muller, mais également Destin, un remix exclusif. Ce sera Céline Dion et Susanna tout de suite.
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1: Je reçois quelques messages, là vous me dites vous êtes dans la voiture et vous mettez à fond le son, mais vous avez bien raison. C'est RFM Party Mix, c'est Yann Muller qui mixe, qui remixe vos titres préférés dans quelques instants. Le classique de Niagara, l'amour à la plage remixé, mais également les géants de papier, signé Jean-Jacques Lafont, remixé.
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1: RFM Party Mix est terminé pour ce soir. RFM Party Mix que vous retrouvez sur rfm.fr évidemment. Ça reviendra la semaine prochaine. Moi, je vous salue bien. Je vous retrouve dans 3 semaines après mes vacances et dans quelques instants, la fête continue avec RFM Night Fever et Patanjali.
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1: Il est 22h sur RFM. Soyez les bienvenus dans la discothèque d'RFM Night Fever, l'émission qui fait danser la France tout l'été, chaque vendredi et samedi soir. Et en plus, ce soir, on va fêter le premier jour du mois d'août. Le mois de tous les possibles, le mois où certains d'entre vous, je l'espère, vont prendre des vacances. Et bien, cette émission, c'est l'émission qui fait danser vos vacances. Disco, funk, dance, dans ce premier quart d'heure, Everything But The Girl. Rihanna avec Please Don't Stop The Music. Janet Jackson, Together Again, l'émission qui s'écoute dans le tempo commence maintenant avec Ryan Paris, et c'est ce que je vous souhaite cet été sur RFM.

Tous les week-ends, je suis impatient de vous retrouver. Cette émission RFM Night Fever, c'est une bouffée d'oxygène. C'est un moment suspendu de vos vacances chaque vendredi et samedi soir. Écoutez ça. Le meilleur des années 80 avec un morceau qu'a repris récemment Bob Sinclair, d'ailleurs un classique. I can't wait, on ne peut pas attendre. Il faut profiter du moment, il faut profiter de votre été. Voici pour vous New Shoes. Et ensuite, il y aura Fat Larry's Band, Tom Tom Club, Genius of Love. Le meilleur de la musique qui fait danser la France, c'est ici et c'est dans RFM Night Fever.

Passez un très bel été à l'écoute d'RFM et plus précisément à l'écoute d'RFM Night Fever, l'émission qui fait danser la France en vacances, messieurs, dames, le vendredi et le samedi soir. Mais pas seulement, cette émission, vous pouvez l'écouter quand vous le souhaitez, 24 heures sur 24, grâce à la radio digitale qui est sur l'application RFM. L'application RFM, elle est gratuite, évidemment. Si vous ne l'avez pas encore, il faut la télécharger sur votre smartphone et vous partez avec en vacances. Vous êtes prêts pour la suite? Attention, il va falloir monter le son parce qu'il y a du lourd, il y a du tube qui arrive. Madonna, Holiday, Stevie Wonder, Do I Do et Kool & The Gang, Ladies Night. Et tout de suite, les violons de la version que je préfère du méga tube de Michael Jackson, Rock With You. Cette chanson devait s'appeler d'ailleurs I Want To Eat You Up, mais c'était un peu trop osé à l'époque pour le jeune homme de 20 ans qui était Michael Jackson. Alors c'est devenu Rock With You avec cette guitare. Je me souviens du clip vidéo, petit budget, avec de la fumée, des habits en strass et juste un laser qui était déjà hors budget, mais loin de ce qui allait devenir les clips de Michael Jackson, Beat It, Thriller, etc. Michael Jackson, Rock With You sur RFM.

0: Bon week-end sur RFM et profitez bien de votre samedi soir. RFM Night Fever revient dans une minute avec Martin Solveig, Shakira et aussi Donna Summer.
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0: Il est 23h sur RFM. Si vous nous rejoignez à l'instant, soyez les bienvenus. Patanjali, cette émission, c'est du rythme et du tempo à volonté. Ce sont des tubes en non-stop avec Shakira, Martin Solveig, David Guetta, mais aussi Boyz II Gang et le disco de Donna Summer sur RFM.

RFM Night Fever, 100% musique, 100% non-stop. L'été 2026 sera sexy avec la belle Lady Marmalade. Et voulez-vous

émission mythique de vos vendredis et de vos samedis soirs, c'est RFM Night Fever, une émission qui sonne encore plus fort pendant vos vacances, pendant l'été, avec à venir Barry White, George Michael, Brandy et Monica et tout de suite Dennis Edwards et son duo qui devait à la base se faire avec Chaka Khan et en fait ils ont gardé la maquette chantée par Syd Agarett sur RFM Night Fever.

0: Bonne fin de soirée sur RFM, c'est samedi soir, c'est l'été, on en profite et on danse tous ensemble dans une minute avec Tom Jones, avec Metronomy, Delight et Miami Sound Machine sur RFM.
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0: Il est minuit sur RFM, Patangeli, c'est l'été le plus sexy depuis un petit moment. Et c'est pour ça que ce soir, on va monter le son tous ensemble pour 2 heures de dance, de disco et de funk en non-stop avec Likely, I Follow Rivers, le remix de Metronomy, The Bay, Electric Light Orchestra, Delight et tout de suite Sex Bomb, Tom Jones. Bienvenue dans RFM Night Fever.

C'est l'émission qui fait danser la France tout l'été. RFM Night Fever, Patanjali en non-stop. In the mix, Luther Vandross arrive. In deep, last night, DJ Save My Life. Et tout de suite, une histoire assez incroyable. Voici un groupe qui n'aurait jamais dû exister. Ils étaient danseurs dans une émission de télé. On les a réunis, on les a appelés Chalamar. Et dans ce groupe, il y avait justement un danseur, Jeffrey Daniel, qui, dit-on, a inventé le moonwalk avant Michael Jackson. D'ailleurs, par la suite, il est devenu le chorégraphe de Michael Jackson. Il faisait un mouvement qu'on n'appelait pas encore le moonwalk, qui s'appelait le backslide, et il s'entraînait sur cette chanson-là, A Night to Remember.

C'est RFM Night Fever, l'émission qui accélère le tempo chaque vendredi et samedi soir. Il y a toujours un moment entre 22h et 2h, même après avoir fait un petit resto ou alors un petit barbecue avec des amis, et profitez de votre soirée de samedi soir, la première du mois d'août. Et là, vous vous branchez sur RFM et il y a ça. L'ambiance de Fake, Another Brick. On accélère aussi avec Video Kill, The Radio Star, Les Buggles, Boogie Wonderland avec Earth, Wind and Fire. Bienvenue dans RFM Night Fever.

100% musique, 100% non-stop tous les vendredis et samedis soirs. Bienvenue dans RFM Night Fever Patanjali. Pour profiter de tous ces tubes, il suffit de faire un geste tout simple. Il faut monter le son de la radio ou de votre smartphone dans vos écouteurs pour en profiter des plus grands tubes disco, funk, dance, in the mix. Par exemple, Justin Timberlake avec Rock Your Body. Hey, Mr. DJ. Janet, il y aura aussi George Michael, I Want Your Sex. Et puisqu'on parle de sexe, si on regarde un peu la traduction du morceau qui arrive maintenant, c'est un peu olé olé. Parce que, à part Captain Sensible, c'est Captain, c'est what? 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Et les filles? Pas entendu. Les filles? Voilà. Si on traduit les paroles que je viens de faire pour vous, ça dit en gros, les filles que je préfère sont celles qui sont

C'est l'émission qui vous met le rythme dans la peau tous les vendredis et samedis soirs de votre été. C'est RFM Night Fever avec les plus grands tubes funky dans ce quart d'heure. Il y aura d'ailleurs We Are Family, Sister Sledge, I Hear Music in the Streets avec Unlimited Touch. Ça, c'est une petite pépite que je vous ai ressortie. Mais RFM Night Fever, c'est aussi Mark Ronson et Bruno Mars avec le fameux Uptown Funky Wop, David Bowie, Let's Dance, tout ça mélangé. C'est ça le son d'RFM Night Fever. Alors évidemment, il y a les incontournables. Et parmi les incontournables, il y a ce titre-là qui s'appelle Give Me the Funk, Charade, RFM Night Fever. Bel été à vous, bonnes vacances. Merci d'être là sur RFM.

jusqu'à 2h, 100% musique, 100% non-stop sur RFM. C'est RFM Night Fever avec Michael Jackson, entouré et bien entouré de nos petits français Bob Sinclair et David Guetta. Et je rajoute un autre DJ français qui a mis sa patte sur ce tube de Madonna. Il s'appelle Kungs. Il est d'ailleurs dans pas mal de festivals cet été et dans tous les clubs évidemment. Il a remixé le tube de Madonna, Hang Up. Madonna qui a sorti un nouvel album cet été. Vous êtes prêts? RFM Night Fever, everybody get that.